Stream Mauricie, Saguenay, Québec, Montréal, Gatineau, Ottawa. Vous êtes nombreux sur les routes là, pour commencer la fin de semaine. Vous êtes témoin de quelque chose, justement. Ben, vous prenez le temps de saluer votre gang aussi. 11007 et bulle de conversation de l'application Cogeco Média. Ça me fera plaisir de passer votre message. Vincent Vallière, on va s'aimer encore. C'est tellement bon. Un petit souvenir de Noir Silence d'abord dans Rythme le soir. Bon vendredi. Oui.

Et oui, ce sera lui le premier. Je vous parle de Jean-François Posé et de ce qui s'en vient pour lui à rythme ce mois-ci. Vous allez entendre aussi Des mots qui sonnent. C'est un classique. Céline, en pleine forme, dans rythme le soir.

0: veux saluer ce soir notre belle gang à la direction ici à Rythme, le département musical aussi, pour une idée brillante et engageante, les prix Rythme de la chanson québécoise. Au total, 7 artistes d'ici qu'on va mettre à l'honneur pendant les prochains mois, avec des entrevues exclusives, plus de leur musique. C'est des coups de cœur qui vont devenir finalistes pour la première édition d'un gala qui va avoir lieu en mai 2027 sur nos ondes, un gros spécial. Et Jean-François Posé, c'est notre tout premier artiste coup de cœur. Puis ça me fait drôle, parce que je vous l'ai déjà dit, on est des gars de 50 ans aujourd'hui, mais je connais JF depuis secondaire 1. Le début des Cowboys fringants est frais à ma mémoire. Et après cette folle aventure, qu'il soit autant apprécié en solo, je trouve ça bien touchant. En même temps, je suis pas étonné. Quel auteur brillant. Alors voilà, musique de Danny Bédard qui s'en vient. On fait la paix avec l'amour. Arrête.
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0: Si vous roulez en ce moment vers le chalet, mettez-vous un petit post-it sur le tableau de bord. Anne-Marie Wittenshaw sera avec vous dimanche pour son Wittenshaw de 16 à 20 heures. Elle a toujours un petit pep talk bien senti, comme une coach de début de semaine. Soyez bien branchés à rythme.
1: Je suis fils d'Ivan.

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0: J'ai fait une petite gaffe cette semaine. En ouvrant la télé mardi soir, j'ai dit 1 de 84, faisant référence au match de hockey qui commençait, c'est le début de la saison, dans la Ligue nationale. Ma blonde l'a vraiment pas trouvé drôle. Parce que pour mes filles et moi, ça peut être une belle soirée de s'asseoir devant la game. Mais ma blonde trouve que c'est une perte de temps. Elle voit pas du tout, là, une activité familiale là-dedans. Puis je comprends ça. Je sais pas de quel côté vous êtes, mais je vous souhaite une belle saison. Puis bonne saison à nos jeunes aussi qui commencent le hockey, le patinage de vitesse, peu importe, la clarinette, génie en herbe. J'imagine que ça existe encore. Saison du cocooning aussi à ne pas négliger. C'est pas parce que c'est vendredi soir que vous êtes obligé de faire des folies. On a quelque chose de bien réconfortant pour vous autres. Roxane Bruno, Michael Bublé, ça s'en vient à rythme.
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Salut Stéphanie et Philippe de Dunham qui s'en vont voir leur nièce en compétition d'équitation demain. Ça se passe en Ontario, c'est la première fois, ils trouvent ça bien excitant. Ce soir, c'est le repos avec un gin québécois en main. Très bonne idée, j'aime votre ambiance. On va bonifier ça avec la musique de Jean Leloup, 1990, à rythme. Mesdames et

voilà maintenant une chanson qui pourrait devenir la chanson de l'année au prochain Gala de la Disque. Cette collaboration pourrait aussi être récompensée d'un trophée. Je parle des trois accords avec Cœur de Pirate pour toujours les vacances. La musique de Caïn, un groupe qui, lui, est en tournée d'adieu en ce moment au Québec. L'amour du jour. On a ça pour vous. Bon vendredi soir à rythme.

0: 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Puis as-tu entendu la rumeur? Il paraît que Sébastien Benoît part avec les gagnants. 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Non, là, je pense que tu te trompes de concept. Ah, OK! Si vous avez manqué des petits bouts de cette mise en scène, rythmefm.com pour tous les détails. Je vous dis bonne chance. Garou s'en vient en musique.
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Je te salue, Marie-Christine de Roberval. Elle m'a texté. 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Surveillez les rythmes payants. 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On est partout au Québec ce soir avec la musique francophone. Karim Ouellet, Sean Paul et Zao, ça s'en vient aussi. Le...

Je ne vous juge pas si vous allez au lit un peu plus tôt ce soir, même si c'est vendredi. Par contre, vous vous réveillez demain 9h avec 30 ans de pop et l'ami Sébastien Benoît. À un incontournable pour bien commencer la fin de semaine, voici Andréana Mallette à rythme.

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1: La semaine pour l'école publique se terminait aujourd'hui. Cette reconnaissance-là qu'on a pour les professeurs, entre autres, elle va au-delà d'une semaine, bien sûr. Et la meilleure histoire, c'est le porte-parole Simon Boulris qui la racontait. Un jour, à l'école, il écrivait, puis une professeure se penche par-dessus son épaule et dit « Vous écrivez vraiment bien ». Mais elle parlait de sa calligraphie. Lui a interprété ça au sens plus large. Il a dit « Wow, je suis un écrivain ». Et ça a guidé son choix de carrière. Il est devenu un super auteur. C'est fou, hein? Alors, Simon a été inspiré par l'école publique. On n'en a pas beaucoup parlé dans la campagne électorale. J'espère que le futur gouvernement en place va accorder de l'importance à l'éducation pour vrai, pas juste en parole, sur cette belle réflexion. On se dit à demain. Stéphane qui vous laisse avec la musique franco jusqu'à minuit à Rythme.
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1: Samedi, le 3 octobre, ici, Zachariel Cossette-Leblanc. Bon début de journée. L'auteur de l'attentat de la Grande Mosquée de Québec, Alexandre Bissonnette, a demandé vendredi son transfert dans un pénitencier à sécurité moyenne. L'avocate de Bissonnette soutient que son client a participé à tous les programmes offerts et que sa santé mentale est précaire. De leur côté, les procureurs de la Couronne demandent au tribunal de maintenir la décision. Le juge dans cette affaire a pris la cause en délibéré et rendra sa décision prochainement. Et en politique, il ne reste plus que deux jours en cette campagne électorale. La chef de la CAQ, Christine Fréchette, passera une bonne partie de la journée en Montérégie, alors que ses adversaires péquistes et conservateurs seront quant à eux à Québec. Les libéraux de Charles Millard seront sur la Couronne Nord et en Mauricie, tandis que Ruba Gazal passera la journée du côté de Montréal. Et au sport, les Alouettes reçoivent les Blue Bombers de Winnipeg au stade Percival Molson à compter de 19h. Et les Canadiens seront à Pittsburgh pour en découdre avec les Penguins à 19h.
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1: Et un samedi généralement ensoleillé un peu partout au Québec. À Montréal, le maximum sera de 16, tandis qu'à Québec et Trois-Rivières, ce sera 15. Sherbrooke, maximum de 14 et Saguenay, 12. Demain, les températures seront similaires, mais le ciel le plus nuageux. De la pluie est prévue dans la plupart des régions lundi. C'était l'essentiel de l'actualité.
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1: Samedi le 3 octobre, ici Zachariel Cossette-Leblanc. Bon début de journée. Un sondage léger, le journal TVA Nouvelles place le Parti conservateur du Québec d'Éric Duhaime au troisième rang des intentions de vote avec 20 % La CAQ de Crécy-de Fréchette ne recueillerait que 14 % des voix. Le Parti québécois de Paul Saint-Pierre Plamondon se maintient au sommet avec 29 % contre 25 pour les libéraux de Charles Milliard. Enfin, les solidaires de Ruba Gazal ferment la marche à 11 % Et un défi TikTok dangereux qui gagne en popularité auprès des jeunes inquiète le service de police de la ville de Saint-Jérôme. Le défi en question consiste à se couvrir les yeux et à traverser une route à l'aveugle. Les autorités invitent les parents à sensibiliser les jeunes face à ce défi potentiellement très dangereux. Et enfin, au sport, les Alouettes reçoivent les Blue Bombers de Winnipeg ce soir au stade Percival Molson. À 19h, les Canadiens seront à Pittsburgh pour en découdre avec les Pingouins et l'équipe canadienne de soccer masculine reçoit la sélection péruvienne au stade Saputo cet après-midi.
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1: Et c'est un samedi généralement ensoleillé qui nous attend partout au Québec. Côté température, on prévoit 16 degrés à Montréal, maximum de 15 à Québec et Trois-Rivières, 14 à Sherbrooke et 12 à Saguenay. Demain dimanche, le mercure sera similaire un peu partout en province, sous un ciel plutôt nuageux. On s'attend d'ailleurs à 30 % de probabilité d'averse dans le sud de la province. Ces probabilités augmentent à 100 % pour la journée de lundi.
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1: Bon samedi 3 octobre 2026. Salutations à Juliane qui fête son anniversaire aujourd'hui. 38 ans. Elle dit « J'avais hâte de me lever, mais mon enfant encore plus. » Oui, c'est sûr que les enfants, ça aime ça, se lever de bonne heure. Mais j'espère que tu auras une belle journée de fête qui va durer encore plus longtemps grâce à ce poupon. Trois personnes célèbrent leur anniversaire aussi aujourd'hui. Connue évidemment, Gwen Stefani qui fête ses 57 ans. Neve Campbell, ses 53 ans. Et un cinéaste qu'on adore, Denis Villeneuve, qui fête ses 59 ans. Un cinéaste qui est né lui aussi, un 3 octobre. À venir en musique, les bébés Tibbs, mais tout de suite, Alexandre Poulain à rythme.
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chaque samedi, j'aime vous faire mes suggestions d'activités pour la journée. Je suis allée marcher au Mont-Royal avec une amie cette semaine. Quel bonheur, parce que non seulement c'est magnifique pour se balader dans la ville quand on est à Montréal, ça fait du bien de prendre l'air, de voir des arbres, mais aussi de voir les couleurs parce que ça commence. Je sais pas dans votre coin du Québec si c'est beau, mais oh, j'aime tellement l'automne. D'ailleurs, fun fact, le 3 octobre 1535, Jacques Cartier est arrivé à Hochelaga et il est monté sur la montagne pour la première fois et qu'il l'a nommé Montréalis, du latin, qui est devenu Mont-Royal. Donc, c'est de là que ça vient. C'est pas le premier à être arrivé ici. Évidemment, Hochelaga était déjà une communauté importante, mais le 3 octobre est une date importante pour les Montréalais. Et on a gardé ce nom à travers toutes ces années. Un nom qui résonne encore chez nous depuis des années, dont on se tanne pas, c'est celui des bébés. La nostalgie, il me semble que ça fait du bien, particulièrement à l'automne, de se replonger dans des vieilles séries, dans nos musiques préférées d'une autre époque. Et les bébés, comme je vous le disais, fait pas exception. On les écoute tout de suite avec Loulou à rythme.

0: Salutations à Yasmina qui m'a écrit sur la messagerie texte en train de manger des gaufres avec ses enfants. Elle dit c'est des beaux moments les samedis matins, on aime ça. J'avoue, Marie-Pierre, cette semaine dans les filles du lunch, je parlais de la difficulté qu'avaient certaines mômes à ne pas avoir de petits électros, mais elle a trouvé une solution.
1: Je l'ai. On va faire comme un Uber Eats, mais de petits électros.
0: Bravo!
1: Fait que là, tu te lèves le matin. Oui! Tu te lèves, toi. Là, t'as décidé que t'étais Betty Crocker. Tu veux faire des gaufres à tes enfants. Oui. J'ai pas de gaufres.
0: Ben non.
1: Je peux pas lui faire des gaufres. Ben non! Tu t'en vas sur ton appli. Zing, zing, zing. Le Gab, il arrive chez nous. Pogne le gaufrier. Il amène ça chez Janvier. Tu fais des gaufres à tes enfants. Mom of the year.
0: Wow!
1: Hey!
0: C'est qui la grande gagnante? Assurément, ceux qui ont déjà un gaufrier à la maison. C'est votre cas. Je serais curieuse. Écrivez-moi sur la messagerie texte. À venir en musique, Daniel Bélanger s'en vient. Restez là.
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These Kids Wear Crowns avec Brigitte Boisjoli, une des collaboratrices de Génération J avec Julie Bélanger tous les soirs, le retour à la maison la semaine. Une des petites blondes, j'ai envie de dire, sont assez drôles ces deux-là ensemble, ça me fait beaucoup rire. J'espère que c'est votre cas aussi. En fin de semaine, ça va peut-être vous faire beaucoup courir. À Québec, c'est le Marathon Bénéva. Donc, en fin de semaine, c'est le Marathon Bénéva, samedi et dimanche. Aujourd'hui, c'est les 5 et 10 kilomètres. Bonne chance à tous et toutes qui le courront. Et demain, ce sont les plus grandes distances des demi-marathons et du marathon complet. Alors, allez les encourager si vous les voyez passer pas loin et planifiez évidemment vos déplacements en conséquence parce que certaines rues seront évidemment fermées. Mais moi, je pense que ça vaut la peine pour faire du sport. C'est le Marathon Bénéva, samedi et dimanche. Aujourd'hui, c'est les 5 et 10 kilomètres. Bonne chance à tous et toutes qui le courront. Et demain, ce sont les plus grandes distances des demi-marathons et du marathon complet. Alors, allez les encourager si vous les voyez

corneille, d'amour ou d'amitié, ce sont justement les thématiques de la pièce de théâtre que j'ai vue cette semaine avec Nadia Bilodeau et avec mon ami Toby Bureau-Huot. Je vous en parle tout de suite après Andréana Mallette, ici et ailleurs, à Rythme.

0: coup de cœur de Val.
1: Mon ami Toby Bureau-Huot m'a invité à l'accompagner à la première de Cyrano au Théâtre du Rideau Vert cette semaine. Quel bonheur de voir cette pièce qui rafraîchit complètement le style du Théâtre du Rideau Vert, qui avait quelque chose d'un petit peu plus classique, je vais dire, dans ses présentations, là, autant dans la mise en scène que dans les costumes, que dans la proposition même du texte de Cyrano. Il y avait de la fraîcheur, il y avait de l'originalité. J'ai vraiment beaucoup aimé. Et que dire du travail de Benoît McGuinness, un acteur que je trouve extraordinaire et qui mérite pleinement ce premier rôle. Il est incroyable. C'est vraiment lui qui vole la vedette de ce spectacle. Il est vraiment extraordinaire. Allez le voir si vous avez la chance. Il reste quelques billets pour le mois d'octobre, mais il y a des supplémentaires du 18 au 28 août, si je ne m'abuse. Alors, achetez vos billets parce que ça va s'envoler bien, bien vite. À venir en musique, Mary J. Blige à rythme.
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16: Samedi le 3 octobre, ici Zachariel Cossette-Leblanc. Bon début de journée. Un sondage léger, le journal TVA Nouvelles place le Parti conservateur du Québec d'Éric Duhaime au troisième rang des intentions de vote avec 20 %. La CAQ de Christine Fréchette ne recueillerait que 14 % des voix. Le Parti québécois de Paul Saint-Pierre Plamondon se maintient au sommet avec 29 % contre 25 pour les libéraux de Charles Méliard. Enfin, les solidaires de Ruba Gazal ferment la marche à 11 %. Et un défi TikTok dangereux qui gagne en popularité auprès des jeunes inquiète le service de police de la ville de Saint-Jérôme. Le défi en question consiste à se couvrir les yeux et à traverser une route à l'aveugle. Les autorités invitent les parents à sensibiliser les jeunes face à ce défi potentiellement très dangereux. Et enfin, au sport, les Alouettes reçoivent les Blue Bombers de Winnipeg ce soir au stade Percival Molson. À 19h, les Canadiens seront à Pittsburgh pour en découdre avec les Pingouins et l'équipe canadienne de soccer masculine reçoit la sélection péruvienne au stade Saputo cet après-midi.
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16: Et les régions de l'Estrie, Outaouais, Laurentides, Lanaudière, Charlevoix et Saguenay-Lac-Saint-Jean sont sous un épi de gel pour la nuit prochaine. Environnement Canada indique que des températures près ou sous zéro avec du gel sont prévues dans la nuit de samedi à dimanche, ce qui pourrait causer des dommages aux plantes, arbres et autres cultures. Et pour samedi, ce sera ensoleillé partout au Québec, maximum oscillant entre 12 et 16.
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Dans la prochaine demi-heure, je vous propose d'offrir une chanson en cadeau à quelqu'un. Écrivez-moi ou appelez-moi pour me dire à qui vous voudriez l'offrir et pourquoi. Et je choisirai une de ces offrandes dans la prochaine demi-heure. Celui qu'on écoute est en spectacle ce soir au Radio City Music Hall à New York. C'est Shaboozey avec Barsong dans vos lèvres tôt à rythme.

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c'est tellement beau quand vous m'écrivez à qui vous voudriez offrir une chanson. Je vous lis quelques messages avant de vous dévoiler celle que j'ai choisie. Il y a Carlos qui aurait voulu offrir une toune à sa blonde Tina. Il dit elle a la capacité de rendre une journée ordinaire vraiment le fun. Même aller à l'épicerie avec elle, ça devient spécial. Ah, je comprends ça quand on trouve notre moitié puis que c'est le fun. Tout devient un peu magique. Il y a Chloé qui dit moi j'aurais voulu offrir une toune à ma mère Ghislaine. Elle dit c'est elle qui met du bonheur partout où elle passe et elle est vraiment une femme extraordinaire. Alors, je vous salue, mais le message que j'ai choisi, c'est celui de Rachid qui dit « J'aimerais offrir la prochaine chanson à Karim. C'est mon meilleur ami. Il m'a convaincu il y a 2 ans de lâcher complètement la carrière que j'avais, que je détestais pour repartir à zéro. Et aujourd'hui, c'est grâce à lui que je suis heureux. » Ah, je trouve que c'est un message d'espoir. Puis ça nous rappelle, j'ai des frissons en le lisant, ça nous rappelle qu'il faut choisir, qu'il faut brasser les affaires, des fois rebrasser les cartes puis se dire qu'on peut choisir une vie qu'on aime, puis que si on n'est pas bien dans la nôtre, qu'il est encore le temps de changer. Alors, cette demande spéciale est toute désignée pour Karim. Savage Garden, Break Me, Shake Me. Vous êtes dans les Lève-toi à rythme. Merci d'être là.

Céline Dion, I drove all night au Lève-tôt week-end. Je m'appelle Valérie Chevalier. Je vous souhaite une superbe journée. Et je vous invite, si vous êtes dans le coin du Saguenay, à venir me voir. Je serai en signature avec mon acolyte Mathieu Simard au Salon du Livre de 13h à 15h aujourd'hui. Demain, de 11h à 13h. Ça vous tente de venir nous faire un petit coucou. Je vous parle de nous, mais évidemment qu'il y a plein d'activités, des ateliers, des choses pour les enfants aussi, pour les familles. Et peut-être vos auteurs préférés qui seront là. Il y a notamment Michel Jean qui sera en signature avec son nouveau roman. Vraiment plein de gens à voir. Ça vous tente de venir nous faire un petit coucou. Ça nous fait toujours hyper plaisir. Je vous laisse entre bonnes mains avec la bonne musique toute la journée pour profiter de ce beau samedi. Allez prendre des marches, sortez jouer dehors si vous avez la chance. Et sinon, faites du cocooning un peu puis faites des activités qui vous font du bien. Annie Villeneuve, tout de suite dans ce souvenir remixé. C'est pas fini. Je vous souhaite une belle journée. Salut, à demain!

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2: Non, mais avez-vous entendu les trois extraits? Là? Ça, c'est toutes des chansons qu'on va entendre dans les 120 prochaines minutes. Et il y en aura d'autres. Le meilleur des années 80, 90, 2000. Et vos plus beaux souvenirs qui y sont rattachés. Salut tout le monde. Bon samedi matin. Alain Bourque derrière la console. Content de vous retrouver, évidemment. C'est notre rendez-vous. On va triper musique jusqu'à 11h. Et on va commencer ça avec un retour en 80 avec le Jamaïcain Bob Marley, accompagné de son groupe The Wailers. C'est une chanson qui a été décrite par le groupe comme une fusion entre du reggae et même du disco. Avec Could You Be Loved, c'est ce qu'on va entendre. Mais là, on ouvre le show avec la chanson qui nous a fait connaître en 97. Sporty, Scary, Baby, Gingery, Pas Spice. Les Spice Girls sont là et Wannabe. C'est 30 ans de pop qui débute à rythme. Yo!

Dans samedi matin partout à travers le Québec sur les ondes de rythme, c'est 30 ans de pop et c'est Bob Marley and the Wailers qu'on vient d'entendre avec Could You Be Loved. On retourne dans le temps, un 3 octobre à pareille date, quels étaient les numéros 1? 1988 de l'album Hysteria, le band britannique Def Leppard avait son seul numéro 1 en carrière aux États-Unis, c'était Love Bites.

Et ce matin, on se gâte avec un extrait de la bande originale du film A Star is Born. Rappelez-vous, on avait refait le film en 2018 avec Lady Gaga et Bradley Cooper. Cette chanson a été récompensée d'un trophée Grammy, un Golden Globe et un Oscar. Voici Shallow, Bradley Cooper, Lady Gaga, numéro 1, un 3 octobre en 2018.

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1: On s'en va retrouver, Simon, pour la demande spéciale 30 ans de pop. Salut, bon samedi matin, Simon.
2: Hey, bon samedi matin.
1: Qu'est-ce que t'aimerais entendre? Qu'est-ce qui ferait ton bonheur pour bien partir ton week-end?
2: La tune de Somebody, Brian Adams.
1: OK, qu'est-ce que ça représente pour toi? C'est quoi le souvenir relié à ça?
2: Ma première cassette que j'ai achetée.
1: L'album Reckless?
2: Exactement.
1: OK, on est en 84. Il y en avait du hit là-dedans. It's Only Love avec Tina Turner. Il y avait Evan, évidemment. Et celle-là, Somebody, Brian Adams, c'est pour toi, Simon.
2: Merci beaucoup. Bonne journée.
1: Bon samedi à 30 ans de pop.

0: Ça, ça réveille bien, c'est un samedi matin. Je dois m'en aller numéro 1 au Québec en 1987 pour le duo de Rennes en France, Niagara, composé de Daniel Chenvez et Muriel Moreno. C'est 30 ans de pop, j'espère que vous appréciez. Et j'espère que vous allez rester avec nous, puisqu'au retour, on aura la chanson phare de Paula Abdul. On aura du Adele, du Bob Sinclair. Oh, et un souvenir retrouvé de Sam Brown pour la suite de notre émission.
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0: Après Adele, place maintenant à celle qui a été choriste pour Pink Floyd et George Harrison, avant de connaître le succès en tant qu'artiste solo. Voici Sam Brown et Stop dans 30 ans de pop.
1: Oh!

Le DJ français Bob Sinclair vient nous faire Love Generation dans 30 ans de pop partout au Québec sur les ondes de rythme. Bon samedi matin, Sébastien Benoît qui vous accompagne. Et demain, 4 octobre, c'est l'anniversaire de Chris Lowe. Il a formé avec Neil Tennant le duo Pet Shop Boys, un de mes groupes préférés de mon adolescence. Les Pet Shop Boys, c'est 100 millions d'albums vendus en carrière. Et tenez-vous bien,

0: Nicolas Sirkis et la bande d'Indochine, retour à 1985. Que c'est le fun de réentendre Tes yeux noirs dans 30 ans de pop. Le clip d'ailleurs, très beau clip, je m'en rappelle, avait été réalisé par Serge Gainsbourg. Excellent samedi matin, Sébastien qui est avec vous encore pour une heure. Et pour débuter la deuxième heure de notre émission, évidemment, hein, nos bonnes vieilles habitudes, c'est le trio 80-90-2000. On va visiter trois décennies en trois chansons, avec notamment un succès oublié du groupe The Dream Academy. Bougez surtout pas.
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23: OK, heure numéro 2 de notre beau spectacle, encore une fois excellent, samedi matin. Trio 80-90-2000, vous le savez, on visite trois décennies en trois chansons. On aura Sophie Ellis Bextor et Murder on the Dance Floor, qui a eu deux vies, la première en 2001. Et là aussi, la sortie du film Saltburn en 2023, elle se trouvait dans le film et la chanson est remontée dans les palmarès. On aura aussi le troisième numéro en carrière pour le trio féminin d'Atlanta en Georgie. TLC nous fera No Scrubs. Et là, on commence avec un succès oublié d'un band anglais de Dream Academy, chanson folk avec un refrain inspiré par des airs africains. Voici The Dream Academy, Life in a Northern Town.
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êtes avec Sophie Alice, Dexter Murder on the Dance Floor, qu'on termine notre trio 80-90-2000 dans 30 ans de pop, édition de ce 3 octobre. Demain, le 4, Lena Katina de la formation russe Tattoo. Oh, on est allé chercher ça loin, aura 42 ans. On va l'écouter avec Julia Volkova, sa partenaire dans le groupe Tattoo, pour All the Things She Said, un succès de 2002 qu'on a retrouvé avec grand plaisir dans les derniers mois dans la série à succès sur Crave, Heated Rivalry. All the Things She Said, c'est maintenant avec Tattoo.

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1: C'est Julie qui va faire maintenant sa demande spéciale à 30 ans de pop. Bon samedi matin, Julie.
2: Bon matin, Sébastien.
1: Ah, alors, écoute, tu me fais plaisir. Là, j'ai cru comprendre. Oh, que ta demande spéciale, ça fait tellement longtemps que j'ai pas entendu ça. C'est laquelle?
2: C'est Is This Love de Whitesnake.
1: On fait souvent jouer Here I Go Again, mais là, Is This Love, mon Dieu, t'aimais beaucoup Whitesnake à l'époque?
2: Absolument. C'était mon temps. J'adorais ça. Et ce beat-là me faisait vibrer.
1: Ah, je comprends. Et j'imagine peut-être la crinière abondante du chanteur David Coverdale.
2: Oui, absolument.
1: Is This Love, Whitesnake. On te l'envoie, Julie, dans 30 ans de pop à rythme. Bon week-end.
2: Bon week-end. Merci.

0: son album Babacar lancé en 1987, France Gall vient de nous faire Ella, Ella, chanson écrite et composée par son partenaire de vie, Michel Berger, en hommage à la grande chanteuse jazz américaine Ella Fitzgerald. C'est 30 ans de pop et c'est pas terminé. Il nous reste encore une belle demi-heure à passer ensemble. Et nous, au retour, notre fête musicale se poursuit avec The Police, Milli Vanilli et Sia.
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Sia vient nous faire Cheap Thrills à rythme partout au Québec dans 30 ans de pop. Bon samedi matin tout le monde. Le retour à 1988. Grand numéro 1 pour Rob Pilatus, Fabrice Morvan. Le duo Milli Vanilli. Le seul problème, c'est que ces gars-là chantaient pas. C'était d'autres personnes qui chantaient. Mais quand même, ça reste une sacrée bonne toune pop qu'on avait récompensée d'un Grammy. Le Grammy a été retiré, mais au moins,

album Synchronicity, lancé en 1983. C'était Sting, The Police et Every Breath You Take dans 30 ans de pop à rythme. Aujourd'hui, 3 octobre, c'est la fête de l'Américaine Gwen Stefani. Elle est née le 3 octobre 1969. Faites le compte, elle a donc 57 ans. On a évidemment connu Gwen Stefani au sein de la formation No Doubt. Et ensuite, elle a connu une fructueuse carrière solo.

Ce matin, on vous propose la chanson qui nous l'a fait connaître en tant qu'artiste solo de l'album Love Angel Music Baby, lancé en 2004. Voici Hollaback Girl, chanson coécrite par Pharrell Williams pour Gwen Stefani, dont c'est l'anniversaire.

0: Déjeuner en paix, Stéphane Hicher, le Suisse, nous ramenait en 1991. C'est une chanson écrite par l'auteur Philippe Djian, l'auteur très connu. Une chanson qui, dit-on, oppose la tranquillité d'un moment intime aux inquiétudes du monde extérieur. Et lorsque la chanson était numéro un dans la francophonie, c'était en même temps que la guerre du Golfe. Alors, il y avait une grande incertitude sur la planète. Et c'est pour ça aussi que ça a bien marché au début des années 90. C'est ainsi que se termine cette édition du 3 octobre de 30 ans de pop. Je remercie Alain Bourque à la réalisation de cette émission. Jean-Pascal Hamelin, directeur musical, on le rappelle, directeur musical de l'année aux dernières rencontres de la Disque. Dans quelques instants, pour l'ensemble du Québec, c'est François-Jacques qui s'occupe de votre week-end. Et dans le Grand Montréal, rythme 105.7, week-end à Nadia avec Nadia Bilodeau. Moi, je vous retrouve, oui, dans le Grand Montréal, lundi, 12h55 pour Rythme au travail. Bon week-end.
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16: Bon samedi matin, comment ça va? Belle journée extraordinaire. Merci à Sébastien Benoît avec 30 ans de pop qui nous a réveillé ça comme un champion. Je suis sorti de la station hier après mon émission, puis ça sentait l'automne. Est-ce que je suis le seul qui trouve ça? Tu sais, il y a cette espèce d'odeur-là de feuilles pas pourries, mais humides, qui se répand partout dans l'atmosphère, puis tu sors, puis l'odeur là, avec un haut, mais jusque l'odeur d'automne. Ça, pour moi, là, je pense que c'est l'odeur de nature qui me fait le plus triper. Ça me ramène en enfance, ça me ramène... Ouais, mes parents habitaient derrière un terrain, un boisé vert, puis on allait prendre des marches là régulièrement quand j'étais jeune. Ça me rappelle toute cette enfance-là de Trois-Rivières. Sortir hier de la station, puis d'entendre, de sentir ça, là, c'était extraordinaire. Je sais pas si... J'espère que je suis pas tout seul à aimer ça, cette odeur-là. J'espère que je suis pas tout seul à aimer, à l'avoir senti. Par la messagerie texte au 11007 ou par l'application Cogeco Média. Dites-moi donc si vous l'avez senti hier, vous aussi. Côté musique, aujourd'hui, on passe fort. Ed Sheeran, Shivers, Camila Cabello avec Havana et Shakira avec Burna Boy, l'hymne officiel du tournoi de soccer de l'été passé. Voici Die Die à rythme. Merci d'avoir choisi rythme le week-end.

via la messagerie texte au 11007 et via la messagerie texte dans l'application Cogeco Média. Il y a Joanne qui m'a écrit « François, t'as raison, toutes les saisons ont leur odeur, l'automne sent bon, même si on sait ce qui s'en vient après. » Joanne, t'es dans la même talle que Joël qui me dit « On est allé marcher au parc hier soir et effectivement, l'odeur est fabuleuse. Par contre, ça veut dire que la neige s'en vient. Ça, c'est moins fabuleux. » T'as raison. Restons dans l'été dans nos têtes. Camila Cabello, Havana, à rythme.

Avez-vous remarqué que c'est de plus en plus difficile de regarder... Juste l'été passé, il y a eu plein d'aurores boréales, puis ça a été dur de les regarder parce que la pollution lumineuse était là. Mais vous n'êtes pas seul. C'est de plus en plus difficile à chaque année. La science le prouve. Je vous en parle après Suzanne Vega, Tom's Diner et Steve Perry. Voici Oh Sherry dans Rythme le Week-end.

ou le genre de personne qui a remarqué que c'est de plus en plus difficile de voir les étoiles dans le ciel, ben c'est normal. Au niveau mondial, à chaque année, le ciel de nuit devient de 10 % plus lumineux à cause de la pollution lumineuse. C'est 80 % de la population mondiale, 4 personnes sur 5, qui vit sous un ciel pollué par l'éclairage artificiel des villes, des stationnements et des devantures de commerce. Puis, évidemment, la lumière la nuit, ça perturbe le sommeil. La lumière artificielle, ça désoriente les oiseaux et les insectes. Puis, l'autre problème aussi, c'est qu'on a au-dessus de 11 000 satellites en orbite qui reflètent un peu la lumière puis qui font des objets supplémentaires dans le ciel. Fait que, concrètement, on peut-tu faire quelque chose, vous et moi? C'est plus au niveau des réglementations qu'il faudrait aller regarder un peu pour essayer de limiter la pollution visuelle. Mais c'est tellement beau un ciel étoilé. Vivement qu'on commence à se pencher sur cette question-là, la pollution visuelle. Côté musique, dans les prochaines minutes, les Backstreet Boys viennent faire un tour. On a aussi Alanis Morissette, Hand in My Pocket. Et Dua Lipa, Love Again. 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

qu'est-ce que vous faites en cette superbe journée? J'aimerais ça savoir comment vous avez meublé votre temps aujourd'hui par l'application Cogeco Média, la petite bulle de conversation en haut à droite, ou par le texto au 11007. Qu'est-ce que vous faites là que je vous salue? Lady Gaga, Bruno Mars, après les Backstreet Boys à rythme.

vous ai demandé il y a quelques minutes ce que vous étiez en train de faire, mais en même temps, si vous avez des demandes spéciales, vous pouvez les faire sur l'application Cogeco Média, la petite bulle de conversation en haut à droite, et aussi vous pouvez le faire par la messagerie texte au 11007. Je parle de l'application Cogeco Média parce que ça, là, la radio vous suit partout, y compris les concours. D'ailleurs, aujourd'hui, je pourrais peut-être vous rendre finaliste pour aller faire un tour à Disneyland à Paris. Restez là. La musique de Heart, Never à rythme.

la pièce de théâtre Bébé Doll qui est présentée au Théâtre de Lille. C'est la dernière semaine pour voir la pièce de théâtre. Production du Théâtre des Rives Urbaines qui renvoie le public dans le hall des années 50 et son univers de jazz, de cabaret. L'histoire tourne autour d'une jeune chanteuse sur laquelle sont portées des accusations, des soupçons au moins, après l'incendie du Standish Hall. Il y a aussi le tour des ateliers d'artistes à Chelsea Wakefield, partout à plusieurs endroits aujourd'hui. Et le rendez-vous aérien jusqu'à 16h à l'aéroport de Maniwaki. On a du beau temps sur l'Outaouais aujourd'hui avec un maximum de 16 degrés. Demain, peut-être un peu plus avec 17. On est à 13 présentement. Et Miley Cyrus s'en vient dans 3 minutes à rythme 97.

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Aimeriez-vous ça ou aller faire un tour à Disneyland à Paris? Ça pourrait arriver. Je fais deux finalistes dans la journée aujourd'hui. Quand vous entendez le signal, vous allez sur rythmefm.com, vous vous inscrivez et vous pourriez gagner un voyage à Paris grâce à Rythme, grâce à Voyage Bergeron et accompagné par Sébastien Benoît. Cloud number 9, Bryan Adams à Rythme.

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1: C'est là, rythmefm.com ou l'application Cogeco Média. 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

Si vous n'êtes pas encore allé sur rythmefm.com pour vous inscrire, histoire d'aller faire un tour à Disneyland Paris, c'est là, là. Il vous reste 6 minutes pour y aller. Soit le rythmefm.com, si vous avez l'application Cogeco Média aussi, ben vous avez le lien directement sur la page d'accueil. Si vous n'avez pas l'application Cogeco Média, écrivez-moi un petit texto au 11007. Je vais vous envoyer un lien pour installer l'application sur votre téléphone. Votre radio vous suivra toujours et les concours vous suivront toujours aussi excessivement rapidement. D'ailleurs, gardez votre téléphone proche parce que j'ai un duel à vous envoyer dans les prochaines minutes. Après Madonna, Justin Timberlake et après Orchestral Maneuvers in the Dark, If You Leave à rythme. 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
2: Vous aimez ça, ce segment de l'émission-là. Je vous donne le choix entre deux chansons. Je vous aimais ça. Je ne l'ai pas demandé à tout le monde, mais j'assume, parce qu'il y a beaucoup de participants. Mais je me dis, vous devez avoir du fun un peu. Je vous donne le choix entre deux chansons et vous me dites laquelle survivra à la pause. Et moi, je me soumets à votre décision. Là. Vous êtes 100% mon maître là-dedans. Je suis votre esclave. Alors, je vous donne deux choix. Le numéro un, ce sera The Weeknd avec Save Your Tears. Et le choix numéro 2, One Republic, Counting Stars. Fait que voilà, vous venez peut-être de vous inscrire pour Disneyland Paris, mais ça vous empêche pas du tout de participer au duel. Donc via l'application Cogeco Média, la petite bulle de conversation en haut à droite, ou via le 11007, ça c'est le texto, le bon vieux texto, ben vous m'écrivez et vous me dites première si vous voulez The Weeknd, vous me dites deuxième si vous voulez One Republic, vous avez la durée de la pause et The Scorpions Wind of Change pour vous inscrire, pour me dire ce que vous voulez entendre. Alors, à peu près 5-6 minutes. Sifflons avec la chanson, tiens.

0: d'avoir choisi Rythme le week-end. Il vous reste à peu près 4 minutes pour voter pour la chanson que vous voulez entendre au retour de la pause. Et on aura aussi Flashdance, What a Feeling. Restez là.
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11: Évidemment, les inscriptions pour Disney, c'est officiellement terminé. D'ici quelques minutes, j'irai faire une personne finaliste qui pourrait avoir son nom pigé lundi dans Génération J. La chanson que vous avez choisie massivement comme chanson duel, c'est The Weeknd avec Save Your Tears. Merci d'avoir choisi Rhythm le week-end.

Est-ce que c'est possible de rattraper le retard de sommeil qu'on a accumulé durant la semaine, de rattraper la fin de semaine? Je vous en parle après les Cowboys fringants et YouTube. Voici Desire dans Rythme le week-end. Look.

0: La question que beaucoup de gens se posent, mettons je dors plus la fin de semaine, est-ce que ça compense pour ce que j'ai pas dormi la semaine? La réponse est oui, mais avec un bémol. Dormir plus la fin de semaine, ça réduit jusqu'à presque 10% le risque d'hypertension artérielle, mais on dit que le bénéfice maximum pour la santé, c'est avec à peu près une heure et demie de sommeil supplémentaire réparti sur la fin de semaine. Le petit repos de plus permet au cœur de relâcher la pression accumulée pendant la semaine, mais dépasser 4 heures de sommeil de plus pendant la fin de semaine, ça dérègle l'horloge biologique, ça peut augmenter le risque d'hypertension, et si vous dormez trop la fin de semaine, ben un trop gros décalage d'horaire la fin de semaine rend le réveil du lundi matin aussi brutal qu'un retour de voyage. On comprend ça avec modération. Ce qu'on peut ne pas prendre avec modération, c'est la musique dans 3 minutes. Aerosmith Crying à rythme. Liv Tyler et Alicia Silverstone. Il n'y a jamais eu un autre plus beau duo dans un vidéoclip de l'histoire de l'humanité.
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Salut à Carole qui m'a écrit pour me dire qu'elle est en balade en Corvette présentement avec les amis, les Décapobikes. Superbe journée. Ben Carole, je te souhaite de t'amuser beaucoup. Et il y a Marie-Josée qui va aller chercher son frère et sa sœur puis aller visiter son père en CHSLD. Ben bonne journée à tout le monde. Stop les Spice Girls à rythme.

0: raconter ce qui se passe dans vos vies. Puis j'ai Corinne qui m'a écrit via la messagerie texte dans l'application Cogeco Média pour me raconter ce qui s'est passé ce matin. Corinne, qu'est-ce que ta fille a fait?
1: Ben, ma fille, elle aime ça, genre faire des genres de petits trucs super mignons. Puis, ben, disons qu'un matin, elle était en train de nourrir sa peluche. Donc, au lieu d'avertir ou faire quoi que ce soit, je faisais juste la regarder. C'est trop mignon.
0: Elle nourrissait sa peluche avec quoi?
1: Avec, ben là, elle mangeait un burger de plat avec des frites et du ketchup. Puis là, elle donnait des frites avec du ketchup à son toutou. Puis là, il y avait comme une petite bouche rouge sur son toutou.
0: Ah, c'est cute, ça. Écoute, mon plus jeune a 10 ans. C'est fini, cette période-là, pour moi. Profites-en. Ça coûte un peu plus cher de produits nettoyants, mais c'est tellement le fun.
1: Oui, ben là, l'eau, il va être taché pas mal. C'est pas si pire. Ben là, 7 ans, mais elle le fait encore.
0: Ah, c'est bien correct, ça. Corinne, merci d'être à l'écoute. Je te souhaite une bonne journée, ma chère.
1: Merci à toi aussi.
0: Bye-bye. D'ici une dizaine de minutes, je contacte ma personne finaliste pour le concours Disneyland Paris. Pour s'y rendre, Carly Rae Jepsen et Depeche Mode.

0: C'est maintenant l'heure de piger une première finaliste qui pourra aller faire un tour à Disneyland de Paris. Alors, je l'appelle à l'instant.
1: Allô?
0: Oui, est-ce que je parle à Émilie Gagnon?
1: Oui, c'est moi.
0: Bonjour, Émilie Gagnon, ici François-Jacques de Rythme.
1: Oui.
0: Ça va bien?
1: Oui.
0: On dirait qu'il y a un sourire qui vient de se rajouter dans ta voix tout d'un coup.
1: Est-ce que je me demande si c'est une pièce croire.
0: Et qu'est-ce que tu penses que c'est?
1: D'aller pour Disney Paris.
0: Pourquoi est-ce que tu aimerais aller faire un tour à Disneyland Paris?
1: J'aimerais vraiment ça, y aller avec mes ados qui ont 17 puis 18, puis j'ai jamais pu voyager avec eux. Fait que ça serait vraiment le fun. Ce serait inoubliable.
0: Ben, Émilie, je t'annonce que t'es finaliste et que ton nom pourrait sortir du baril lundi dans Génération J.
1: Ouais, merci beaucoup.
0: Je te le souhaite fort, sois à l'écoute, puis félicitations, puis merci.
1: Merci.
0: Je ferai une autre personne finaliste d'ici la fin de l'émission pour aller faire un tour à Disneyland à Paris, grâce à Voyage Bergeron, accompagné par Sébastien Benoît, avec trois autres personnes. C'est quand même un beau cadeau, hein? Moi, personnellement, si on me l'offre, je dirais pas non. Mais je peux pas, parce que je travaille pour la station. La musique de Pat Benatar s'en vient. On aura Eric Carmet avec Hungry Eyes et Pitbull avec Kesha. Timber, merci d'avoir choisi Rhythm le week-end.
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Salut à Cindy La Bonté qui écoute présentement faisant la livraison de pharmacie. Rock on, Cindy. Tu fais un excellent travail et tu amènes des médicaments aux gens qui en ont besoin. Et salut à Pierre-Luc aussi qui dit bonne journée à ma petite femme d'amour, Stéphanie Schenk. C'est fait. Pat Benatar, hit me with your best shot à rythme. Yeah.

Salut à Isabelle Bussière qui me dit bonjour François avec ma nièce. On va faire un peu de bouffe et ensuite on va profiter du soleil en allant se balader avec mon petit Pablo. Là, la question que je me pose, Isabelle, ton petit Pablo, est-ce que c'est un chien ou c'est ton chum qui mesure 3 pieds 2? Je veux juste savoir. Outcast, hey ya!

0: 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Côté météo, il y a un avis de gel au sol ce soir, cette nuit, sur la région, avec un minimum de plus 1. Demain, 17 avec 30 % de pluie. On est à 13 présentement. Et Purple Rain de Prince s'en vient à rythme 97. Hein?
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Je vous demande régulièrement de me dire qu'est-ce que vous faites, qu'est-ce que vous avez d'intéressant à planifier, des choses comme ça. Mais salut à Cindy qui m'a écrit. Ce matin, j'ai donné au suivant. J'ai vu un itinérant. Je suis allé lui porter un café chaud d'été Martin qui était très content. C'est une belle action comme ça, Cindy. C'est des choses qui font qu'on fait une différence dans le monde. Merci de ta gentillesse. Parlant de café, espresso, Sabrina Carpenter, ça s'en vient après Jennifer Lopez. If You Had My Love, à rythme.

Salut à Valérie qui m'écoute via l'application Cogeco Média puis qui me dit « Hey, Prince tantôt, là, c'est bon en maudit, hein? » Oui, Prince, c'est bon en maudit. Ça fait partie de la playlist que j'ai pour vous autres. Dans les prochaines minutes, on aura la musique de No Doubt avec Just a Girl, David qui est avec Usher, Without You, Aha! Take On Me aussi, ça s'en vient. Et je vais vous parler de Thanos dans les Avengers. Qui avait raison, il faudrait peut-être couper la population mondiale de moitié. J'en parle après. Van Halen, Jean-Marie Rythme.

0: on voit des fois des gens qui disent « Moi, je veux pas d'enfant pour le bien de l'humanité. » Parce que c'est trop pollué et tout. Il y a des gens qui rient de ça. Mais la vérité, c'est que les scientifiques nous disent que pour sauver la Terre de l'épuisement total par les humains, il faudra couper la population mondiale en deux d'ici 2200, d'ici les 170 prochaines années, pour ramener ça équitable. Et à ça, je dirais, ben, c'est pas une mauvaise idée. Tu sais, plutôt que d'avoir des familles de 15, on a fait ça dans les années 50-60, des familles de 15. Peux-tu couper la barre en deux un petit peu? Moi, c'est parce que j'aimerais ça, moi, que les enfants de mes enfants, de mes enfants, des enfants de mes enfants, des enfants de mes enfants puissent voir la Terre en santé. J'haïrais pas ça. Je trouve l'idée intéressante. Puis l'autre raison pour laquelle j'aimerais ça que les enfants des enfants de mes enfants puissent voir la Terre en santé, c'est pour entendre des bons vieux succès souvenirs comme des Cranberries ou Take On Me de A-ha.
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travailler à Disneyland à Paris, est-ce que c'est quelque chose qui vous intéresserait? Parce que si ça vous intéresse, j'ai quelque chose à vous proposer. On a un concours ici à Rythme. Quand vous entendez le signal, vous avez 10 minutes pour aller vous inscrire sur le rythmefm.com et devenir finaliste pour un tirage pour aller à Disneyland Paris. Si j'étais vous autres, j'ouvrirais grand mes oreilles. Peut-être après Robin Thicke et Blurred Lines. Je sais pas.

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cogecom.com dans la section concours ou dans l'application Cogeco Média dans la section concours pour vous inscrire pour aller devenir finaliste. Peut-être gagner un voyage à Disneyland de Paris. Le tirage pour être finaliste, c'est d'ici la fin de l'émission. Et le premier tirage de tout se fait lundi dans Génération J. Olivia Dean s'en vient dans quelques minutes. Sugar Ray tout de suite avec Fly à rythme. 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

0: j'ai besoin de votre aide. Parce que là, avec l'automne qui s'en vient, moi, ça fait quelques années, la tradition, c'est d'aller avec mon plus jeune aller prendre une marche dans le bois à côté de chez nous. Mais j'aimerais ça trouver un spot différent cette année, l'amener voir ailleurs que dans le bois dans ma cour. Fait que, via la messagerie texte, le 11007, ou par l'application Cogeco Média, votre spot pour aller voir les feuilles en automne, c'est où? Dites-moi ça. Puis, je suis en train de planifier une escapade avec Garçon. Ma grande, peut-être, là, mais rendue un peu vieille pour ce genre de choses-là. Elle a son chum, elle a ses affaires, là, tu sais. Mais mon plus jeune, 10 ans, lui, il trippe encore avec papa dans le bois. Fait que c'est où votre spot pour aller voir les feuilles? Le plus bel endroit. J'aimerais ça le savoir. Puis, je vais fouiller là-dedans. Qu'est-ce qui pourrait être intéressant? Côté beau spot aussi pour la musique, c'est ici, parce que NXS s'en vient.
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0: Puis tant qu'à ça, j'ai invité Olivia Dean.
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Dernière heure de rythme le week-end avant que l'ami Philippe Pépin s'installe pour prendre le contrôle avec la hitlist Phil. On aura Bon Jovi qui s'en vient, Black Eyed Peas avec Let's Get It Started après John Mellencamp et Small Town. Merci d'avoir choisi rythme le week-end.

J'aimerais saluer toutes les personnes qui sont au travail présentement et qui écoutent Rythme parce que le boss a décidé que c'est ça qui jouait à la radio. Puis, ou parce que vous avez décidé vous-même de le mettre. Ça, dans les deux cas, moi, je suis bien content. Surtout si c'est volontaire. je salue tous ceux qui travaillent parce que je sais que c'est pas le fun de travailler la fin de semaine, mais vous faites quelque chose qui fait plaisir à bien des gens. Tony Basil s'en vient après Hall & Oates.

0: quelques suggestions d'activités proposées par Rythme 97.1. Commençons par le fait que c'est la dernière, le dernier stretch de représentation de Bébé Doll au Théâtre des Rives Urbaines, qui replonge le public dans le hall des années 50 avec son univers de jazz et de cabaret. Ça tourne autour d'une jeune chanteuse et il y a des soupçons sur elle après l'incendie du Standish Hall. Il y a aussi toute la fin de semaine le tour des ateliers d'artistes Chelsea Wakefield et il y a aussi Lusia du Ciel du Soleil qui est présenté à Ottawa jusqu'au 18 octobre. On se transporte dans un Mexique imaginaire. Avis de gel au sol pour ce soir, cette nuit, rentrez vos plantes. Lady Gaga, Bruno Mars s'en viennent à Rythme 97.
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0: Oui, allô?
1: Oui, est-ce que je parle à Andréanne?
0: C'est moi-même.
1: Bonjour, Andréanne Godin, ici François-Jacques de Rythme.
0: Salut, François.
1: Comment ça va?
0: Ça va très bien, j'ai l'impression que...
1: Ben, moi, je vais te dire trois mots, faut que tu répondes à ma question.
0: OK.
1: Disneyland, Paris, pourquoi?
0: Pourquoi? Parce que je suis jamais allée encore en Europe. J'ai toujours rêvé de ça. C'est une occasion parfaite de pouvoir le faire découvrir aussi à d'autres personnes qui sont jamais, ont jamais pris l'avion encore, même.
1: Puis avec qui tu irais?
0: J'irais sûrement avec Marie-Claude, ma grande amie, Mélanie, puis peut-être Benoît aussi.
1: Ben, Andréanne, croise tes doigts fort, fort, puis dis-leur de croiser leurs doigts, eux autres aussi, parce que t'es ma deuxième finaliste de la journée, ma chère.
0: Yes! Merci tellement,
1: là. Ce que ça veut dire, c'est que le tirage se passe lundi dans Génération J. Fait que c'est lundi que ça pourrait se jouer pour toi.
0: OK, ben super.
1: Bonne chance, Andréanne.
0: Ben merci beaucoup. Bonne journée à tout le monde.
1: Je fais encore deux finalistes demain. Le premier tirage, ça sera dans Génération J. C'est lundi. Ah oui, c'est ça, lundi que ça se passe. Imagination, Just an Illusion à Rythme.

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C'est hot, ça. Phil Pepin s'installe avec la hitlist à Phil. Je m'appelle François-Jacques. Je vous dis à demain, 11h. Voici Corbeau.

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22: En fait, ils disent la hitlist à Phil, mais c'est la hitlist aux auditeurs à Phil. Qu'est-ce que vous faites de votre samedi après-midi? Avez-vous des plans pour ce soir? Vous devez absolument participer à l'émission. 11-007, un SMS sur l'app Cogeco Média, la bulle de conversation. Au téléphone, 187-RITMEFM, 514-790-1057. On a des bonnes aujourd'hui. Un avant-goût de l'émission, Whitney Houston, Kygo. Et nous, et le McCoy.

Oh, ça c'est bon. Patrice Fashion, qui a eu 72 ans cette semaine, elle a fêté ça avec des amis du côté de Los Angeles. Que vous soyez partout au Québec, à travers l'Amérique du Nord, en Europe, vous nous écoutez sur l'application Cogeco Média. Un gros merci d'être là. Philippe Pépin qui vous accueille, donc bienvenue sur la Hitlist Phil, avec au départ Dua Lipa. Elle dit « Don't start now ». Ben, je suis désolé, mais on n'a pas pareil l'émission à rythme.

More and More, Captain Hollywood Project à rythme. On aime ça, la musique. Et vous êtes branchés sur la hitlist à fil. À venir dans les prochaines minutes, une chanson du top des tops parmi les 5 préférés de la semaine des auditeurs et auditrices de rythme. Top des tops présenté demain matin, 9h. Mais d'abord, Duran Duran. Et là, c'est Coldplay, A Sky Full of Stars à rythme. 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

y a-tu de la bonne musique dans cette émission-là? On aime ça, il est 16h16. Faites un vœu, et voilà. Un petit souper ce soir chez des amis. Vous êtes tranquille à la maison. Qu'est-ce que vous faites? 11 007, un petit SMS. Bien en forme, bien en voix, chenin à toi et n'arrête pas.

0: secteur Trois-Rivières-Ouest, on va les retrouver, Daniel et Yannick, c'est bien ça?
1: Oui.
0: Qu'est-ce que vous faites, vous autres?
1: On est en train de se baigner. Le Lascaux Piscine 2026.
0: Elle est à combien, votre piscine?
1: 118.
0: Ah, OK. Moi, ouais, c'est pas
1: super. On est très bien.
0: Est-ce que c'est votre première année avec votre piscine?
1: Non.
0: Parce que
1: 16 ans.
0: OK. Puis tu l'as gardé chauffé tard comme ça, mais à 78, c'est pas si pire. Moi, la première année que j'ai eu ma piscine, là, j'ai dit, oh, on va garder ça jusqu'au 15 octobre. Quand j'ai eu mon compte d'électricité, puis j'ai vu ça, là, ça coûte plus cher, ça coûte plus cher qu'un mois d'hiver. Hein. Je vous souhaite de passer un beau week-end dans la piscine. Profitez-en bien.
1: Merci, bye.
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1: L'émission de radio la plus écoutée dans la ville de Québec le samedi, c'est la hitlist Safil à rythme 102.9 et c'est Cathy qui est là. Allez, quel chemin, comment ça va?
2: Hey, ça va super bien.
1: Qu'est-ce que tu fais de bon?
2: Ben là, je viens de finir de travailler, puis je me prépare pour aller souper avec des anciennes collègues de travail au restaurant.
1: Où vous allez?
2: On va au Barbotte, au Lac Etchemin.
1: Ben, je te souhaite bon appétit, bonne soirée, amuse-toi bien, puis voici Aiko Aiko, Justin Wellington.
2: Yes, c'est...

0: Ça va être bon, hein? Ça s'en vient sur la hitlist à Phil de votre samedi.
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0: Et pour l'instant, c'est Give It Up. Voici Jacinthe. Il est 16h48. Merci de nous avoir choisis.

0: Cynthia de l'île des Sœurs qui dit ça, c'est ma tune Jacinthe avec Give It Up. C'était quel groupe qui était derrière ça à l'origine? Fin des années 70, début 80, Casey and the Sunshine Band. Si vous êtes à Québec, vous passez par Québec, il y a vraiment beaucoup de bateaux de croisière dans le Vieux-Port, entre autres le Saphir Princesse, un gros bateau, ça. Il y a le Célébrité Silhouette, ça c'est 3 500 passagers. Et le plus beau, le Queen Mary 2 de la compagnie Cunard. Moi, j'ai eu la chance de faire une croisière pas chère, rachetée à la dernière minute, sur le bateau. C'était le Reine Elisabeth de Cunard. C'est des British, hein? Alors, afternoon tea à tous les jours. Le service exceptionnel. Alors, salutations à des gens qui nous écoutent sur le Queen Mary 2 actuellement. Vous serez pas déçus de la suite en musique.
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impressionnez vos amis et appelez à la radio et saluez-les. Je vous le dis, là, ça fait le même effet qu'en 1990. Vous m'appelez, mais je ne travaillais pas à Radio 90, mais mettons en 1995, OK? Alors, 1-877-354-790-1057, Another Night. Voici Real McCoy, suivi de Pitbull, Mike Smith s'en vient avec Stargazing, tantôt de Boys Town Gang, et plus parce que vous avez choisi Rythme.

0: Karine, à Saint-Amand, qu'est-ce que tu fais de bon ce soir?
1: En soupe avec mes beaux-parents, j'ai du poulet à sa broche, le barbecue, des côtes levées, des patates grêles et de la costade au pain.
0: Il ne manque rien.
1: Non.
0: Stars on 54, voici If You Could Read My Mind, arrête. Bon samedi soir.
1: Bon samedi soir.
0: Et dans 5 minutes, une chanson oubliée de Madonna. 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

0: Lynn à Sainte-Julie, cette chanson-là. Mais ça, je te voyais dans un mariage en train de, avec ta serviette de table dans les mains, en train de danser autour des tables. Qu'est-ce que tu fais de ton samedi?
1: Là, je m'en vais voir mon petit-fils Derek jouer au hockey.
0: OK.
1: Par la suite, je m'en vais au restaurant pour ma fête.
0: Hey, c'est ta fête?
1: C'était jeudi.
0: Bonne fête en retard, Lynn. Bonne fête, bonne fête, bonne en retard. Bonne fête en retard.
1: Encore.
0: Chance, t'es là pour m'aider. Hey, bonne fête, bon week-end.
1: Bye, merci. Bonne fête, Lynn. Merci. Bonne soirée, Philippe.
0: Toi aussi, Lynn.
1: Merci.
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2: Rick Astley qui me disait plus tôt ce matin qu'il est allé hier soir du côté du Mike Keller Brew Pub à Londres. C'est dans le quartier de la gare Saint-Pancras. Il a ouvert ça avec un ami qui est restaurateur. Alors, salutations. Si jamais vous allez dans le coin de Londres, demandez-moi mon carnet d'adresse. Je vais vous donner ça. rythmefm.com.
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1: Jenny est là, comment ça va?
2: Ça va bien.
1: C'est qu'est-ce qui se passe à soir?
2: C'est l'enterrement
1: du thé
2: de Cindy.
1: Cindy qui?
2: Deschambault.
1: Cindy Deschambault. Parfait, mais ils m'ont demandé d'aller faire un striptease là-bas, puis je ne pouvais pas ce soir, malheureusement, j'étais en onde.
2: Ouais, ça aurait été vraiment, vraiment le fun.
1: Je vous souhaite une bonne soirée, les filles.
2: Ben, merci!
1: Salut, Lou Béga, Mambo No. 5 pour vous autres, arrête.
2: Yes, si! La

Confidence pour confidence, Lou Bega, Mambo No. 5, c'est dans mon top 5 de mes chansons que je déteste le plus au monde. Mais Nadia, Natacha et Cindy de Sorel l'aiment bien. C'était pour vous autres les filles, félicitations. Et pour l'entraînement de jeune fille, de l'auditrice qui nous a parlé juste avant. Tout de suite, une de mes préférées dans mon top 100 perso, voici Kygo, Whitney Houston et I You Love, It Les Saphils de votre samedi soir à rythme. 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

0: pour une histoire d'un soir à Ayerscliff, hier soir. Comment ça s'est passé à l'hôtel avec ton chum, Caro?
1: Hey, ça s'est super bien passé, à part les cauchemars que j'ai faits, là.
0: Comment ça?
1: Ben, j'ai rêvé que t'étais fâché après moi, parce qu'on se parlait à radio.
0: Non, mais c'est parce qu'il y a des auditeurs et auditrices comme ça qui m'appellent à toutes mes émissions. Puis quand ils n'appellent pas, je suis inquiet. Je dis, mon Dieu, ne m'a pas appelé. Qu'est-ce qui s'est passé?
1: Ben, moi, quand tu m'appelles pas, c'est moi qui t'appelle parce que ça m'inquiète.
0: Fait que si le monde dit, c'est son ami, ben, elle est devenue mon ami parce que c'est mon auditrice, puis t'es mon ami, fait qu'elle devient mon auditrice. C'est ça que tu savais ou même? Caro, je te souhaite une bonne soirée. Et puis appelle-moi demain dans le top des tops. Tu vas aimer ça demain. Il y a vraiment des bonnes tunes. Puis il y a ton groupe préféré, entre autres, en flashback.
1: Ah, ben c'est parfait, je vais t'écouter.
0: Super, bonne soirée, c'est le test à ton chum.
1: Merci, bye, Phil.
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0: Classique 80 avec Earth, Wind & Fire. Classique 90, les Backstreet Boys. À venir, hit 2000, Anastasia.

0: numérique des années 2020 avec Sabrina Carpenter. 13 hits à la suite dans un instant.
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0: Fever Dream avec Alex Warren qui était dans le top des tops la semaine dernière. Le nouveau décompte de rythme avec les meilleurs flashbacks des années 80 à aujourd'hui. Ce sera pour un 4 octobre. Donc, tout ce qui s'est passé dans l'histoire de la musique un 4 octobre, vous l'entendez demain matin, 9h, dans le top des tops. Max et Titi à Drummondville attendent leur sushi en buvant leur verre de martini au pluriel. Voici pour vous autres, Ride Said Fred.
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0: Caro à Chipcha, comment ça va?
1: Ça va bien, toi?
0: Ben oui, tu viens de gagner 100$ grâce à moi. Explique-nous ça.
1: Hey, j'ai pris une gageure parce que cet été, tu nous avais téléphoné avec mes amis. Puis là, ils m'ont dit, là, je t'ai écrit ce soir avec les mêmes amis. Puis, ils ont dit, jamais il te répondra deux fois en ligne. Ben, j'ai dit, je vous gage 100$ qu'il va répondre. Ben là, je viens de gagner 100$.
0: Bravo! Qu'est-ce que tu vas faire avec ça? Tu m'invites à souper.
1: Oui, je t'invite à souper.
0: Parfait. Mais je sais plus ça, puis chez nous, c'est un petit peu loin, mais on va s'arranger. Oh, on va se faire un souper chacun chez nous à FaceTime.
1: Oui, oh, j'aime ça.
0: Bon, ben, envoie-moi mon 50$. Mon adresse courriel, c'est Philippe Pépin. Ah, OK. Hey, je te souhaite de passer un bon samedi soir. Salutations à ta gang.
1: Merci, je t'aime.
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0: Et il y a ma toune aussi. Can't Stop de Philippe. On m'arrête pas, moi. 8 succès à la suite dans un instant sur la hitlist de votre samedi soir.
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Can't Stop the Philip. J'entends toujours ça, moi, dans Can't Stop the Feeling de Justin Timberlake. Philippe Pépin vous accompagne à 18h39. Ça vous tente d'aller à Disneyland Paris avec trois personnes que vous aimez? Ça se passe dans les rythmes payants. Ça recommence demain à 11h. Premier tirage dans Génération J. Ça se trouve être lundi 16 à 18h avec Julie Bélanger. Voici Forget Me Not Special.

The Way We Touch avec Charlotte Cardin qui était au numéro 13 la semaine dernière au top des tops, le nouveau décompte de rythme. Oui, vous avez le top 15 de la semaine. Vous avez également les chansons qui, comme demain, c'est le 4 octobre, qui était numéro 1 à pareille date entre 1982 maintenant puis 2026. Manquez pas ça demain matin. Et le Witten Show demain entre 16h et 20h avec Anne-Marie Wittenshaw. D-Mob, Cathy Dennis, c'est Come and Get My Love. C'est le choix du chef aujourd'hui sur la FSFL seulement. Arrête!

0: au Lac aux Sables en Mauricie. C'est Karine qui est là. Qu'est-ce que tu fais de bon?
1: On est dans le bois en train de bûcher, mais là, on s'est fait un beau petit feu tranquille, petit verre de vino, on relaxe, la vie est belle.
0: Hey, c'est belle fun. Ça fait samedi du début d'automne, hein?
1: Exactement.
0: Hey, tu croiras pas tes oreilles, qu'est-ce qui s'en vient dans les prochaines minutes. Imagine-toi, on a du Human League, du Daft Punk, du Lady Gaga, Bananarama, puis même une toune de Tiffany, t'imagines-tu?
1: Hey, c'est trop parfait.
0: Tu vas rester avec nous autres?
1: Oui, sans faute.
0: Je te souhaite un super beau samedi à l'écoute de Rythme et la Hitlist à Phil.
1: Merci, Phil.
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0: 14 succès à la suite dans un instant. Restez avec nous autres.
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Annie Bélanger qui nous écoute à Rythme 102.9 Québec dans le secteur de Beauport. Es-tu bien? Elle est dans son spa. J'imagine une petite coupe de vin à la main, puis elle écoute la Clé Saphile avec sa toune de Ed Sheeran maintenant à Rythme.

Salutations aux gens qui nous écoutent dans les terrains de camping partout au Québec. J'ai besoin de vous autres. 11007 par SMS ou sur la bulle de conversation dans l'Atco Géco Média. Suggestion de chansons vintage, kitsch en français, sauf la danse des canards, OK? J'attends de vos nouvelles. Tiffany, I think we're alone now. À rythme.

0: Comment ça va, Isabelle?
1: Ça va bien, Philippe, et toi?
0: Bien certain, c'est la fête à Rosalie. Avec quel âge?
1: Rosalie a 10 ans. C'est ma première petite-fille.
0: Oui, on va dire que c'est une très jeune grand-maman qui fait pas son âge, d'ailleurs.
1: Ben, je pense que je suis une très jeune grand-maman, effectivement, qui ne fait pas son âge.
0: Ben voilà, parle-moi de ça, elle le sait, c'est bon. Hey, dans les prochaines minutes, tu restes avec nous autres. On a Inner Circle avec Sweet à la langue. Je sais pas s'il manquait un là-dedans. En tout cas. Et puis, on a aussi George Michael avec Fate. Bon samedi soir.
1: Bon samedi soir et bonne fête, Rosalie.
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0: Don't fly. Ça, c'est Wesley Jean. Et elle, c'est Shakira à rythme. Chanson kitsch vintage pour compléter la Hitlist à fil. La compagnie créole, la machine à danser. Ici Philippe Pépin, rendez-vous demain matin de 9h pour le top des tops, le nouveau décompte de rythme. J'ai bien du plaisir à vous préparer ça. J'espère que vous serez au rendez-vous demain matin dès 9h. Stéphane Richard, dans un instant, bonne soirée à rythme.
1: Merci.

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1: Je suis un enfant d'octobre, j'aime vraiment l'automne, mais d'avoir l'impression que l'été s'accroche encore, c'est pas désagréable non plus. J'espère que vous passez jusqu'à maintenant un beau samedi soir. Bienvenue à Rythme. On a rempli la machine de chansons francophones, comme d'habitude. Je sais déjà ce que vous faites en plus. Il y a des textos sur mon écran. Claudia de Saint-Eustache, elle écrit qu'elle magazine en ligne des costumes d'Halloween, un gros party qui s'en vient comme à chaque année. C'est vrai qu'il faut se prendre d'avance, mais des fois, je trouve qu'en ligne, on a des mauvaises surprises. Je veux pas te décourager, c'est peut-être moi qui magasine mal. Je lui ai posé la question, elle sera probablement une Spice Girls ou une religieuse. Donc, ton registre de personnages est assez large, c'est ce que je constate. William, salut, branché aussi parce qu'il attend son fils. C'est un joueur de basketball et là, il fait le papa taxi. Est-ce qu'il y a des entraînements même le samedi soir? Ça veut dire que c'est du sérieux. Bonne route en tout cas, vous gardez les yeux sur la route si vous êtes en déplacement puis gardez la musique à bon volume parce que la tribu de Dana ne demande qu'à être chantée dans quelques minutes. Monsieur Marc Dupré sur la liste musicale. Et là, photo instantanée des années 2000, de l'année 2000. Vous faisiez quoi sur la musique des respectables? Amalgame dans Rythme le soir de votre samedi. Stéphane, content de vous accueillir. On est ensemble jusqu'à 22h.